Bonjour à toutes et à tous, ici DJ Chumix sur l'île radio, bienvenue pour ce 13e épisode de la piste au souplex. On va prendre un virage pour mettre de la bass, remplir les subs de rythmes déstructurés avec Burial, Pessimist, Jubridge entre autres. Donc c'est parti pour cette heure de mix, vous l'avez compris, rempli de bass, je le répète, de drum and bass et de breaks. Let's go!

Salut à tous, c'est Darshan. On se retrouve aujourd'hui sur l'île radio pour une heure d'ambiance comme d'habitude et d'autres choses. Je voulais faire un retour sur l'émission qu'on a fait le 25 au début, mais je pense qu'on le fera la prochaine fois pour du coup l'avant-dernière émission de Sky Punch. Voilà. Je vous fais du coup des gros bisous et je vous souhaite une super écoute pour la prochaine heure. Ciao!

Je précise juste que ça, c'est un unrelease de moi du coup. Voilà. Gros bisous, je vous laisse.